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5: Cloudy, chance of showers and a low of 17 tonight. Cloudy tomorrow, chance of afternoon showers and a high of 22.
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5: I'm mixing sun cloud this afternoon with a high of 23. Cloud and clear breaks into the evening with a high of 20. Light rain overnight with a low of 17. And tomorrow, light rain, the high of 21.
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3: Partly cloudy, chance of showers, and a low of 14 tonight. Sun and cloud tomorrow with a high of 19.
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